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Oh, ça, à quoi ça l'a pas prié? 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En tout cas, bon, je ne vais pas passer côté de nous parce que je vais le travail. Et même avant, un message de ma roue. Comptez sur moi. Pas de problème, tout va bien. Bonjour, bienvenue.

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2: 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Tu viens avec moi?

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2: Merci pour cette soirée formidable. Merci, bye.
0: Ah, voilà. Tu aimes les abeilles?
3: Pourquoi? Tu n'aimerais pas te voir voler dans les airs comme ça?
2: Coucou chérie. Oh. Salguin, comment y est Jean-Yves?
0: Depuis les servantes là, Léa, moi là, ensemble avec lui.
3: Mais il fait mieux qu'on y a comparativement à Jean-Yves. Bonne soirée.

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0: 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Toujours mal?
1: Merci pour cette soirée formidable. Merci, bye.
0: Ah, voilà. Tu aimes les abeilles?
2: Pourquoi? Tu n'aimerais pas te voir voler dans les airs comme ça?
1: Coucou chérie. Oh.
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0: Mais il fait mieux qu'on y a comparativement à la jeune. Bonne soirée, chérie. Malé, d'accord?
1: Ok, bye, merci.

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0: Ouais, c'est le compte ça que je fais de la réelle en moi. Faites du bruit, mes amis, pour Marjorie.
1: Ok. Monsieur, on y va?

Bon, tout le monde sent comme ça, le bras de c'est sympa. 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Est-ce que vous êtes chaud? Est-ce que vous êtes chaud? On y va pour nos sons.

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0: chamois nous, levez-moi, non, ça gueule là. 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Nous pas content, y'a marié. Est-ce qu'il y a une bonne musique là?
1: Si vous êtes petit,
0: nous connaissons.

0: dans ces temps de célébration si particuliers, où il est de coutume de célébrer Noël qui veut dire naissance, bien plus que la naissance, nous voulons célébrer la vie, se souvenir de la mort, mais surtout de la résurrection de celui qui est notre sauveur, Jésus-Christ. Alors nous prions que ce chant ne soit pas la
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0: Tu dis vraiment non.
1: Yes.
0: Alors, ça sent musique, là. Oui, monsieur. Fais attention à Jean-Abdancé, monsieur.

0: pour remercier le ciel pour cette journée. Est-ce qu'on peut élever les mains pour remercier le Seigneur pour cette journée? Merci pour Daniel, pour Erika, Seigneur. Que ta toute puissante main repose sur eux. Au nom de Jésus-Christ de Nazareth. Est-ce qu'on peut élever les mains? Remercier le Seigneur. Amen. Il nous a accordé le souffle de vie. Il nous a donné la santé. Que ton Saint-Nom soit béni, ô Éternel. Merci pour chaque invité. Merci pour cette soirée.
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0: 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Alléluia.

0: Gardons bon Dieu merveille, gardons bon Dieu merveille.
1: Yes.

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0: Li fon lè.
1: Li fon lè, oui.
0: Est-ce que même by stage là?
2: On a continué à jouer. Sauf les vies promo. Pas la même.
0: Tiens, ça n'a fait. C'est pas
3: fait.
0: Bayo.
1: Didi.
0: Bayo, Bayo.
4: Kaka voye.
0: Natural qui est.
4: Natural Flip Down.
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